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0: Il est 6h, soyez les bienvenus, c'est la matinale sur Pornic Radio, 6h-10h, comme tous les matins du lundi au dimanche. On fera un petit tour du côté de nos rubriques habituelles, petites recettes de cuisine. On fera le roast qui va manger aujourd'hui sur Pornic Radio. Le métier du jour, la météo bien évidemment, l'éphéméride et bien d'autres choses encore. En attendant, je vous tiens moi compagnie jusqu'à 10h. Passez une excellente matinée en notre compagnie.

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1: La météo de ce lundi à Pornic, ciel couvert ce matin, éclairci de plus en plus large cet après-midi, averses faibles se raréfiant progressivement ce matin, pas de précipitations cet après-midi, ce soir ciel peu nuageux devenant clair, température attendue de 15 à 16 degrés, ressenti 19 au meilleur de la journée, avec une minimale de 11 à 8 heures, ressenti 7 degrés, marée haute 0h53, 4m65, 13h40, 4m57, marée basse 6h50, 2m54 et 19h27, 2m56, coefficient de marée 36 et 40. Sur la façade atlantique, maximum de 15 à Cherbourg, 14 à Brest, 15 à Saint-Nazaire, 18 à Nantes, 18 à La Rochelle, 18 à Bordeaux et 17 pour Biarritz. Très belle journée à toutes et tous.
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Salut les gourmands, salut les gourmandes, c'est l'heure de la petite recette du jour. Aujourd'hui, je vous propose un chili con carne. Temps de préparation, temps de cuisson, 20 minutes. Il vous faudra 2 oignons, un poivron vert coupé en dés, 500 g de viande hachée, une boîte de tomates pelées, une boîte de concentré de tomates, 2 boîtes de haricots rouges et une boîte de maïs. Faire revenir les oignons dans un peu d'huile, ajoutez le poivron vert coupé en dés. Ajoutez la viande hachée, une fois cuite, ajoutez la boîte de tomates pelées et le concentré de tomates, faire mijoter quelques minutes. Ajoutez les haricots rouges et le maïs, continuez à faire chauffer quelques minutes en remuant. Bon appétit ! Vous retrouverez cette recette sur le site de la radio, radiopornic.fr, onglet podcast et sur TikTok.

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Votre horoscope de ce mardi 12 mai, Bélier, voici un mardi très chargé qui s'annonce et vous pourrez enfin conclure des projets que vous espérez. Taureau, bonne humeur et joie de vivre sont au programme pour vous aujourd'hui. Gémeaux, il ne faudra compter que sur vous-même pour atteindre vos objectifs. Cancer, vous semblez motivé plus que jamais pour concrétiser une affaire importante à vos yeux. Lion, certains éléments déclencheurs vous permettront d'orienter vos projets de vie. Vierge, vous êtes déterminé, cela vous donne une confiance à toute épreuve. Balance, ceux qui auraient envie de vous chercher devraient se méfier car vous n'êtes pas d'humeur. Scorpion, il devient urgent de vous réorganiser pour ne pas souffrir du manque de temps. Sagittaire, une bonne nouvelle du côté des finances se profile et va vous permettre de faire avancer vos projets. Capricorne, vous passeriez bien la journée à bavasser, mais de trop nombreux dossiers vous empêcheront de le faire. Verseau, c'est une belle énergie positive qui vous transporte en ce mardi. Et Poissons, c'est grâce à votre esprit plus serein que vous pourrez faire des choses.

Pour ce mardi, de belles éclaircies sont attendues sur l'ensemble du territoire avec quelques précipitations localement, notamment en Occitanie. Le vent lui pourra souffler en rafale jusqu'à 65 km/h, notamment sur la Côte d'Azur. Et pour les températures, on prévoit entre 2 et 12 degrés au plus bas. Et dans l'après-midi, il fera 13 à Strasbourg, 15 degrés à Lille, 17 à Paris, jusqu'à 19 à Toulouse, 22 à Montpellier et 24 à Nice et Ajaccio pour la maximale.

0: Bonjour, bienvenue, excellent mardi 12 mai 2026, journée internationale de l'infirmière aujourd'hui, journée internationale des femmes en mathématiques également, et bonne fête aux Achilles qui sont à l'honneur aujourd'hui. Dans l'éphéméride de cette journée, le 12 mai 2017, il y a 9 ans, une cyberattaque d'ampleur mondiale suscitait une vague d'inquiétude. Cette vague de cyberattaques simultanées affectait une centaine de pays, touchant des dizaines d'entreprises et organisations à travers le monde. Allez, bon anniversaire à vous les natifs du 12 mai, vous êtes le même jour que le chanteur Michel Fugain, 84 ans pour lui aujourd'hui. On pense également à Cyprien, le youtubeur qui fête ses 37 ans. Excellent mardi.
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0: météo de ce lundi à Pornic, ciel couvert ce matin, éclairci de plus en plus large cet après-midi, averses faibles se raréfiant progressivement ce matin, pas de précipitations cet après-midi, ce soir ciel peu nuageux devenant clair, température attendue de 15 à 16 degrés, ressenti 19 au meilleur de la journée, avec une minimale de 11 à 8 heures, ressenti 7 degrés, marée haute 0h53, 4m65, 13h40, 4m57, marée basse 6h50, 2m54 et 19h27, 2m56, coefficient de marée 36 et 40. Sur la façade atlantique, maximum de 15 à Cherbourg, 14 à Brest, 15 à Saint-Nazaire, 18 à Nantes, 18 à La Rochelle, 18 à Bordeaux et 17 pour Biarritz. Très belle journée à toutes et tous.
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0: Salut les gourmands, c'est l'heure de la petite recette du jour. Aujourd'hui, je vous propose une tarte à la tomate. Temps de préparation et temps de cuisson 40 minutes. Et en ingrédients, il vous faudra une pâte feuilletée, 3 grosses tomates, 4 cuillères à soupe de crème fraîche épaisse, une cuillère à soupe de moutarde, 50 g d'emmental râpé, des herbes de Provence. Préchauffez le four à 180 degrés. Étalez la pâte dans un plat à tarte et donnez des coups de fourchette. Étalez la crème fraîche et la moutarde sur le fond de la tarte. Coupez les tomates en rondelles fines, puis les disposez sur la pâte. Salez légèrement et ajoutez également des herbes de Provence sur toute la surface. Enfournez 30 minutes. Bon appétit! Vous retrouverez cette recette sur le site de la radio, radiopornic.fr, onglet podcast et sur TikTok.
1: Bonjour à tous, on démarre avec du basket et la superstar LeBron James qui a fait part de sa motivation à participer aux Jeux Olympiques 2024. Le joueur des Lakers a annoncé vouloir dédier son corps à la Team USA pour cet été. Même s'il est proche de la fin de sa carrière comme il l'a annoncé, le meilleur marqueur de points de NBA s'est dit très en forme malgré son âge et il compte représenter son pays avec respect encore une fois pour cette compétition très spéciale. Déjà vainqueur en 2008 et en 2012 avec les États-Unis, l'Américain compte bien aller chercher une troisième médaille d'or cette année et comme on dit, jamais 203. Et si les taxis volants tournaient autour de Paris cet été, Aéroport de Paris semble en tout cas déterminé à mettre en place ses engins électriques afin de transporter de très nombreux passagers. Même si le sujet fait débat avec de nombreuses contestations, ADP estime que sans test réel, on ne peut pas se rendre compte des possibilités et tout sera donc mis en place pour faire voler ces innovations d'ici quelques mois à Paris.

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0: Votre horoscope de ce mardi 12 mai, Bélier, voici un mardi très chargé qui s'annonce et vous pourrez enfin conclure des projets que vous espérez.
1: Taureau, bonne humeur et joie de vivre sont au programme pour vous aujourd'hui.
2: Gémeaux, il ne faudra compter que sur vous-même pour atteindre vos objectifs.
3: Cancer, vous semblez motivé plus que jamais pour concrétiser une affaire importante à vos yeux.
4: Lion, certains éléments déclencheurs vous permettront d'orienter vos projets de vie.
5: Vierge, vous êtes déterminé, cela vous donne une confiance à toute épreuve.
6: Balance, ceux qui auraient envie de vous chercher devraient se méfier car vous n'êtes pas d'humeur.
7: Scorpion, il devient urgent de vous réorganiser pour ne pas souffrir du manque de temps.
8: Sagittaire, une bonne nouvelle du côté des finances se profile et va vous permettre de faire avancer vos projets.
9: Capricorne, vous passeriez bien la journée à bavasser, mais de trop nombreux dossiers vous empêcheront de le faire.
10: Verseau, c'est une belle énergie positive qui vous transporte en ce mardi.
11: Et Poisson, c'est grâce à votre esprit plus serein que vous pourrez faire des choix importants.

Good morning music. Goodbye l'ennui. Aujourd'hui, on se remet à jour avec Ultra Vomit et la brillante et parodique Kamtar. La parodie musicale est un genre en soi, ça existe depuis que les artistes ont chopé un melon inversement proportionnel à la qualité de leur production, et ça fait marrer petits et grands, surtout quand tu détestes l'artiste parodié. Le précurseur référencé, c'est Spike Jonze et les City Slickers, qui, dès les années 40, a commencé à se moquer gentiment des musiques à succès de l'époque, sans s'en prendre nommément à des artistes connus, on était entre gentlemen. Depuis, des groupes en ont fait leur spécialité, le plus connu étant Weird Al Yankovic, considéré comme le maître absolu de la parodie, réécrivant depuis les années 80 des gros tubes avec une précision musicale impressionnante, comme son fameux Hit It de Michael Jackson ou encore Amish Paradise de Coolio. On peut aussi citer Mac Sabbath, qui s'en prend uniquement à Black Sabbath en reprenant leurs chansons avec des paroles axées sur la junk food, ou encore Apologetics, qui donne dans la parodie chrétienne, néanmoins hilarante, de gros tubes rock et pop. En France, on n'est pas en reste, on a eu les Charlots dans les années 70, les Inconnus dans les années 80-90, et maintenant le Palma Show depuis les années 2000. Et moins connu que ces trois-là, on a Ultra Vomit. Ultra Vomit est au carrefour du génie absurde et de la blague de potage qui dure depuis 25 ans. Ces Nantais, un bon point pour eux, ont réussi l'impensable. Dans un milieu, le métal, où l'on prend la pose plus sérieusement qu'un croque-mort un jour de tempête du siècle, Fetus, le chanteur et sa bande ont décidé que la crédibilité, c'était pour les faibles et les gnangnans, ou pour les tristes. Ultra Vomit, c'est l'histoire d'un malentendu qui a fini par devenir une institution. Au départ, c'était une sorte de Greenscore Scato. C'était sale, c'était bête, et ça n'intéressait que trois ados boutonneux, pléonasmes, à Nantes. Et puis un jour, l'illumination. Ils ont cessé de faire semblant de hurler dans une cave pour se mettre à parodier ceux qui le font vraiment. Et ça a marché. Et pourquoi ça marche? Parce qu'au-delà de leurs envies de déconnade, ils ont un talent de dingue, nantais quoi. Les puristes voudraient les détester qu'ils ne pourraient pas. Ils ont le niveau technique des plus grands groupes de métal. Et puis, il y a un paradoxe Ultra Vomit. S'ils se moquent pas mal du marketing, ils sont devenus eux-mêmes une marque déposée, celle du fun dans les festivals, les rois de la grosse blague devenus mainstream. Et non seulement ils vendent des gros paquets de disques, mais les grands du secteur avouent être honorés lorsque Ultra Vomit les parodie, comme Gojira, que la planète entière a découvert lors de la cérémonie d'ouverture des JO de Paris 2024, fracassant la conciergerie de leur métal hurlant, lorsqu'ils ont découvert le morceau Kalogira. Et puis, excusez du peu, peu de groupes peuvent s'enorgueillir d'avoir joué devant un président de la République française, comme ils firent lors de leur participation à l'opération de com' de Macron, avec Mike Fly et Carlito en mai 2021, réinterprétant la Marseillaise, puis une souris verte dans les jardins de l'Élysée. Quand dit Grenaz, Ultra Vomit fait semblant d'être une bande de crétins délurés pour mieux masquer une maîtrise totale des codes. Ils ringardisent les groupes de True Metal, qui se croient investis d'une mission divine. C'est brillant, c'est même agaçant. Ils sont les bouffons du roi, mais le roi est mort, et ce sont eux qui ont récupéré la couronne. Il n'y a qu'à écouter le morceau du jour, Kamtar, qui parodie, les langues de vipères comme Grenaz diront plutôt, tourne en dérision, Rammstein et sa célèbre Du Hast. C'est drôle, c'est vraiment bien fait, c'est la musique comme on l'aime. Vu sur YouTube, 10 700 000. Durée de la chanson, 4 minutes. Ultra Vomit, Kamtar.

0: tu as aimé Kamtar de Ultra Vomit, alors tu devrais aimer les épisodes sur Rammstein, Wilco ou The Molotov. 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Good Morning Music te retrouve demain pour une nouvelle mise à jour musicale. Sauf le dimanche, gros naze à des lessives en retard et du chablis au frais. En attendant, si tu as des choses à redire sur l'artiste du jour ou simplement envie de parler musique, retrouvons-nous sur le web du podcast www.goodmorningmusic.net.
1: Pour ce mardi, de belles éclaircies sont attendues sur l'ensemble du territoire avec quelques précipitations localement, notamment en Occitanie. Le vent lui pourra souffler en rafale jusqu'à 65 km/h, notamment sur la Côte d'Azur. Et pour les températures, on prévoit entre 2 et 12 degrés au plus bas. Et dans l'après-midi, il fera 13 à Strasbourg, 15 degrés à Lille, 17 à Paris, jusqu'à 19 à Toulouse, 22 à Montpellier et 24 à Nice et Ajaccio pour la maximale.
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Bonjour, bienvenue, excellent mardi 12 mai 2026, journée internationale de l'infirmière aujourd'hui, journée internationale des femmes en mathématiques également, et bonne fête aux Achilles qui sont à l'honneur aujourd'hui. Dans l'éphéméride de cette journée, le 12 mai 2017, il y a 9 ans, une cyberattaque d'ampleur mondiale suscitait une vague d'inquiétude. Cette vague de cyberattaques simultanées affectait une centaine de pays, touchant des dizaines d'entreprises et organisations à travers le monde. Allez, bon anniversaire à vous les natifs du 12 mai, vous êtes le même jour que le chanteur Michel Fugain, 84 ans pour lui aujourd'hui. On pense également à Cyprien, le youtubeur qui fête ses 37 ans. Excellent marathon.

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4: Bonjour, une étape franchie sur la Saône-Vie. Le Parlement a définitivement adopté la proposition de loi renforçant l'accès aux soins palliatifs. Le Sénat a approuvé ce texte ce lundi dans les mêmes termes que l'Assemblée nationale. La proposition de loi sur l'aide à mourir, elle, est en revanche encore loin d'être adoptée. Le prêt flash carburant qui s'étend désormais au secteur du BTP. La nouvelle a été confirmée hier par le ministre de l'Économie, Roland Lescure. Cette offre était initialement réservée aux agriculteurs, pêcheurs, transports et taxis. Elle permet aux entreprises d'emprunter entre 5 et 50 000 euros à un taux d'intérêt de 3,8%. Le MV Ondius, où sévissait une épidémie d'antivirus, rejoint désormais les Pays-Bas après avoir débarqué les derniers passagers hier. Les 5 passagers français sont toujours placés à l'isolement strict à l'hôpital Bichat, où les règles d'isolement ont été durcies avec l'annonce d'une quarantaine renforcée en milieu hospitalier pour tous les cas contacts. Projet d'attentat déjoué à Paris où un Tunisien de 26 ans a été mis en examen et écroué. Le suspect est soupçonné d'avoir projeté des attaques contre le musée du Louvre et une synagogue. Selon la DGSI, il commençait à rassembler des produits pour fabriquer une bombe. Le procès en appel de Nicolas Sarkozy, lui, se poursuit. La parole est toujours aux avocats généraux qui vont aborder aujourd'hui les questions de corruption et de financement illégal de sa campagne présidentielle de 2007. L'ex-président attend désormais de connaître les peines précises qui seront demandées demain en fin de journée. Les prix du pétrole toujours à la hausse ce matin, alors que le président américain Donald Trump a jugé le cessez-le-feu entre Washington et Téhéran sous assistance respiratoire avec 1% de chance d'aboutir. Parallèlement, une réunion internationale se tient ce mardi à l'initiative de Paris et Londres pour tenter de sécuriser militairement le détroit d'Hormuz. Le 79e festival de Cannes s'ouvre ce soir sous la présidence du cinéaste sud-coréen Park Chan-wook. Le réalisateur de Old Boy affirme qu'il veut récompenser des œuvres capables de durer un siècle et qu'il va privilégier l'audace artistique au message politique ou idéologique. Enfin, la 34e cérémonie des trophées UNFP se tenait hier soir en direct du Palais Brongniart à Paris. Et cette année, pour la deuxième fois consécutive, c'est l'attaquant du PSG Ousmane Dembélé qui a été sacré meilleur joueur pour la saison de Ligue 1.
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La météo de ce lundi à Pornic, ciel couvert ce matin, éclairci de plus en plus large cet après-midi, averses faibles se raréfiant progressivement ce matin, pas de précipitations cet après-midi, ce soir ciel peu nuageux devenant clair, température attendue de 15 à 16 degrés, ressenti 19 au meilleur de la journée, avec une minimale de 11 à 8 heures, ressenti 7 degrés, marée haute 0h53, 4m65, 13h40, 4m57, marée basse 6h50, 2m54 et 19h27, 2m56, coefficient de marée 36 et 40. Sur la façade atlantique, maximum de 15 à Cherbourg, 14 à Brest, 15 à Saint-Nazaire, 18 à Nantes, 18 à La Rochelle, 18 à Bordeaux et 17 pour Biarritz. Très belle journée à toutes et tous.

0: Salut les gourmands, c'est l'heure de la petite recette du jour. Aujourd'hui, je vous propose un poulet basquaise. Temps de préparation et temps de cuisson, 40 minutes. Il vous faudra 5 cuillères à soupe d'huile d'olive, 6 cuisses de poulet, un gros oignon émincé, un gros poivron vert, un tiers coupé en lamelles et 2 tiers coupés en dés, 3 cuillères à café de paprika, une boîte de tomates pelées coupées en dés, 300 g de riz. Faire chauffer 2 cuillères à soupe d'huile d'olive dans une poêle, saler et poivrer le poulet, puis le faire revenir dans la poêle jusqu'à ce qu'il soit doré sur toutes les faces, mettre à part. Verser le reste d'huile dans une grande casserole, ajouter l'oignon et le poivron coupé en dés, puis faire revenir le tout pendant 5 minutes. Incorporer le paprika et laisser cuire 30 secondes, puis mettre les tomates en dés et laisser encore mijoter jusqu'à ce que la préparation épaississe. Verser 875 ml d'eau bouillante dans la casserole, ajouter le riz et le poulet. Saler, poivrer et porter à ébullition. Baisser le feu et laisser mijoter 30 minutes jusqu'à ce que le poulet soit tendre et que tout le liquide soit absorbé. Ajoutez le poivron coupé en fines lamelles et laissez reposer 3 à 4 minutes. Bon appétit, vous retrouverez cette recette sur le site de la radio, radiopornic.fr, onglet podcast et sur TikTok.
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0: Votre horoscope de ce mardi 12 mai, Bélier, voici un mardi très chargé qui s'annonce et vous pourrez enfin conclure des projets que vous espérez.
1: Taureau, bonne humeur et joie de vivre sont au programme pour vous aujourd'hui.
2: Gémeaux, il ne faudra compter que sur vous-même pour atteindre vos objectifs.
3: Cancer, vous semblez motivé plus que jamais pour concrétiser une affaire importante à vos yeux.
4: Lion, certains éléments déclencheurs vous permettront d'orienter vos projets de vie.
5: Vierge, vous êtes déterminé, cela vous donne une confiance à toute épreuve.
6: Balance, ceux qui auraient envie de vous chercher devraient se méfier car vous n'êtes pas d'humeur.
7: Scorpion, il devient urgent de vous réorganiser pour ne pas souffrir du manque de temps.
8: Sagittaire, une bonne nouvelle du côté des finances se profile et va vous permettre de faire avancer vos projets.
9: Capricorne, vous passeriez bien la journée à bavasser, mais de trop nombreux dossiers vous empêcheront de le faire.
10: Verseau, c'est une belle énergie positive qui vous transporte en ce mardi.
11: Et Poissons, c'est grâce à votre esprit plus serein que vous pourrez faire des choix importants.

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1: Bonjour, le projet de loi contre les fraudes sociales et fiscales définitivement adopté hier doit faire entrer 1,5 milliard d'euros dans les caisses de l'État. La gauche dénonce un texte qui s'attaque avec plus de vigueur à la fraude sociale qu'à la fraude fiscale, selon elle. L'avocat général Damien Brunet a demandé hier de déclarer Nicolas Sarkozy coupable d'association de malfaiteurs dans l'affaire des soupçons de financement libyen de la campagne de 2007, un dossier jugé en appel depuis 8 semaines. Un peu plus tôt, le parquet général a fait une requête similaire pour les anciens ministres Brice Hortefeux et Claude Guéant. Le réquisitoire doit se poursuivre jusqu'à demain mercredi. Une enquête a été ouverte pour assassinat en bande organisée et association de malfaiteurs, a annoncé le procureur de la République de Nice lors d'une conférence de presse sur les tirs qui ont fait 2 morts et 3 blessés hier dans le quartier des Moulins à Nice. Vers 15h30, un individu en trottinette a traversé la place des Amaryllis avant d'ouvrir le feu à plusieurs reprises et d'être pris en charge par une voiture qui a pris la fuite. Un homme de 27 ans a été arrêté et placé en garde à vue pour un projet d'action violente d'inspiration djihadiste. Le parquet national antiterroriste a requis l'ouverture d'une information judiciaire ainsi que son placement en détention provisoire. Ce ressortissant tunisien est soupçonné d'avoir projeté une action contre le musée du Louvre. D'importantes difficultés de circulation sont attendues sur l'ensemble des grands axes du pays dès demain, mercredi, prévient Bison Futé, avant le pont de l'Ascension et la fermeture des écoles pour 4 jours. Pour mercredi et dimanche, il est recommandé, dans la mesure du possible, de décaler ou de reporter les déplacements. C'est la fin de ce flash, une très bonne journée à notre écoute.
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0: pour ce mardi, de belles éclaircies sont attendues sur l'ensemble du territoire avec quelques précipitations localement, notamment en Occitanie. Le vent lui pourra souffler en rafale jusqu'à 65 km/h, notamment sur la Côte d'Azur. Et pour les températures, on prévoit entre 2 et 12 degrés au plus bas. Et dans l'après-midi, il fera 13 à Strasbourg, 15 degrés à Lille, 17 à Paris, jusqu'à 19 à Toulouse, 22 à Montpellier et 24 à Nice et Ajaccio pour la maximale.
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Bonjour, bienvenue, excellent mardi 12 mai 2026, journée internationale de l'infirmière aujourd'hui, journée internationale des femmes en mathématiques également, et bonne fête aux Achilles qui sont à l'honneur aujourd'hui. Dans l'éphéméride de cette journée, le 12 mai 2017, il y a 9 ans, une cyberattaque d'ampleur mondiale suscitait une vague d'inquiétude. Cette vague de cyberattaques simultanées affectait une centaine de pays, touchant des dizaines d'entreprises et organisations à travers le monde. Allez, bon anniversaire à vous les natifs du 12 mai, vous êtes le même jour que le chanteur Michel Fugain, 84 ans pour lui aujourd'hui. On pense également à Cyprien, le youtubeur qui fête ses 37 ans. Excellent mardi !

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3: Bonjour, une étape franchie sur la Sainte-Vie. Le Parlement a définitivement adopté la proposition de loi renforçant l'accès aux soins palliatifs. Le Sénat a approuvé ce texte ce lundi dans les mêmes termes que l'Assemblée nationale. La proposition de loi sur l'aide à mourir, elle, est en revanche encore loin d'être adoptée. Le prêt flash carburant qui s'étend désormais au secteur du BTP. La nouvelle a été confirmée hier par le ministre de l'Économie, Roland Lescure. Cette offre était initialement réservée aux agriculteurs, pêcheurs, transports et taxis. Elle permet aux entreprises d'emprunter entre 5 et 50 000 euros à un taux d'intérêt de 3,8%. Le MV Ondius, où sévissait une épidémie d'antivirus, rejoint désormais les Pays-Bas après avoir débarqué les derniers passagers hier. Les 5 passagers français sont toujours placés à l'isolement strict à l'hôpital Bichat, où les règles d'isolement ont été durcies avec l'annonce d'une quarantaine renforcée en milieu hospitalier pour tous les cas contacts. Projet d'attentat déjoué à Paris où un Tunisien de 26 ans a été mis en examen et écroué. Le suspect est soupçonné d'avoir projeté des attaques contre le musée du Louvre et une synagogue. Selon la DGSI, il commençait à rassembler des produits pour fabriquer une bombe. Le procès en appel de Nicolas Sarkozy, lui, se poursuit. La parole est toujours aux avocats généraux qui vont aborder aujourd'hui les questions de corruption et de financement illégal de sa campagne présidentielle de 2007. L'ex-président attend désormais de connaître les peines précises qui seront demandées demain en fin de journée. Les prix du pétrole toujours à la hausse ce matin, alors que le président américain Donald Trump a jugé le cessez-le-feu entre Washington et Téhéran sous assistance respiratoire avec 1% de chance d'aboutir. Parallèlement, une réunion internationale se tient ce mardi à l'initiative de Paris et Londres pour tenter de sécuriser militairement le détroit d'Hormuz. Le 79e festival de Cannes s'ouvre ce soir sous la présidence du cinéaste sud-coréen Park Chan-wook. Le réalisateur de Old Boy affirme qu'il veut récompenser des œuvres capables de durer un siècle et qu'il va privilégier l'audace artistique au message politique ou idéologique. Enfin, la 34e cérémonie des trophées UNFP se tenait hier soir en direct du Palais Brongniart à Paris. Et cette année, pour la deuxième fois consécutive, c'est l'attaquant du PSG, Ousmane Dembélé, qui a été sacré meilleur joueur pour la saison de Ligue 1.
4: Bonjour à toutes et à tous. On débute avec du football et les trophées UNFP. Distinguons les meilleurs acteurs et actrices du foot français. Se sont tenus hier pour la deuxième année consécutive. Ousmane Dembélé a été désigné meilleur joueur de Ligue 1. La Lyonnaise Melchi du Mornay remporte cette distinction. Chez les filles, le Stéphanois Zourico Davitashvili est nommé meilleur joueur de Ligue 2. Pierre Sage à Lens est nommé meilleur entraîneur de Ligue 1. Robin Risser, meilleur gardien. Michael Olysée a été désigné meilleur joueur français à l'étranger cette saison. Enfin, Jérôme Brizard a été élu meilleur arbitre de Ligue 1 et Alexandre Perroniel de Ligue 2. Et toujours à propos des arbitres, c'est un Français qui officiera pour la finale d'Europa League. François Le Texier a été désigné pour le match entre Fribourg et Aston Villa mercredi prochain le 20 mai à Istanbul. Jérôme Brizard sera justement à la VAR. Et puis un arbitre allemand pour la finale de Ligue des Champions entre le PSG et Arsenal. Daniel Siebert a été nommé par l'UEFA pour cette finale qui se déroulera à Budapest le 30 mai prochain. Du changement chez les dirigeants marseillais, Grégory Lorenzi va quitter Brest pour l'OM. Cet été, il remplacera Mehdi Benassia au poste de directeur sportif. L'ancien défenseur a travaillé pendant 10 ans à Brest avec des recrutements malins et pas chers, permettant au club breton de se qualifier pour la Ligue des Champions l'an dernier. En tennis, défaite de l'année Loïs Boisson au tournoi WTA de Parme en Italie. La demi-finaliste du dernier Roland-Garros a perdu en 3-7 après s'être adjugé le premier face à la Tchèque Salkova hier. Le tournoi parisien arrive vite, il débutera dans 2 semaines et on connaît justement la liste des joueurs invités pour disputer le prochain Roland-Garros. On retrouvera le jeune français Moïse Kouamé, 313e joueur mondial à seulement 17 ans, mais aussi Gaël Monfils et Stan Wawrinka qui devraient disputer leur dernier tournoi porte d'Auteuil. Enfin, jugement 4 avant le prochain combat de Tony Yoka samedi à Doncaster en Angleterre. Le français connaîtra justement le nom de son adversaire ce mardi entre le croate Philippe Ergovic et l'anglais Dave Allen. Très belle journée de sport.
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météo de ce lundi à Pornic, ciel couvert ce matin, éclairci de plus en plus large cet après-midi, averses faibles se raréfiant progressivement ce matin, pas de précipitations cet après-midi, ce soir ciel peu nuageux devenant clair, température attendue de 15 à 16 degrés, ressenti 19 au meilleur de la journée, avec une minimale de 11 à 8 heures, ressenti 7 degrés, marée haute 0h53, 4m65, 13h40, 4m57, marée basse 6h50, 2m54 et 19h27, 2m56, coefficient de marée 36 et 40. Sur la façade atlantique, maximum de 15 à Cherbourg, 14 à Brest, 15 à Saint-Nazaire, 18 à Nantes, 18 à La Rochelle, 18 à Bordeaux et 17 pour Biarritz. Très belle journée à toutes et tous.

0: Salut les gourmands, salut les gourmandes, c'est l'heure de la petite recette du jour. Aujourd'hui, du saumon en sauce. Temps de préparation, temps de cuisson, 30 minutes. En termes d'ingrédients, il vous faudra 4 pavés de saumon, du beurre, 3 échalotes, de l'huile d'olive, 2 gousses d'ail, 50 cl de crème liquide et des tomates fraîches en dés. Faire cuire les pavés dans l'eau et le beurre. Faire revenir l'échalote et l'ail dans du beurre et de l'huile d'olive dans une autre poêle. Ajoutez la crème liquide, le saumon cuit coupé en morceaux et laissez mijoter une vingtaine de minutes. Ajoutez les tomates coupées en dés sur le tout. Bon appétit! 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
1: Bonjour à tous, on démarre avec du basket et la superstar LeBron James qui a fait part de sa motivation à participer aux Jeux Olympiques 2024. Le joueur des Lakers a annoncé vouloir dédier son corps à la Team USA pour cet été. Même s'il est proche de la fin de sa carrière comme il l'a annoncé, le meilleur marqueur de points de NBA s'est dit très en forme malgré son âge et il compte représenter son pays avec respect encore une fois pour cette compétition très spéciale. Déjà vainqueur en 2008 et en 2012 avec les États-Unis, l'Américain compte bien aller chercher une troisième médaille d'or cette année et comme on dit, jamais 203. Et si les taxis volants tournaient autour de Paris cet été, Aéroport de Paris semble en tout cas déterminé à mettre en place ses engins électriques afin de transporter de très nombreux passagers. Même si le sujet fait débat avec de nombreuses contestations, ADP estime que sans test réel, on ne peut pas se rendre compte des possibilités et tout sera donc mis en place pour faire voler ces innovations d'ici quelques mois à Paris.
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0: Votre horoscope de ce mardi 12 mai, Bélier, voici un mardi très chargé qui s'annonce et vous pourrez enfin conclure des projets que vous espérez. Taureau, bonne humeur et joie de vivre sont au programme pour vous aujourd'hui. Gémeaux, il ne faudra compter que sur vous-même pour atteindre vos objectifs. Cancer, vous semblez motivé plus que jamais pour concrétiser une affaire importante à vos yeux. Lion, certains éléments déclencheurs vous permettront d'orienter vos projets de vie. Vierge, vous êtes déterminé, cela vous donne une confiance à toute épreuve. Balance, ceux qui auraient envie de vous chercher devraient se méfier car vous n'êtes pas d'humeur. Scorpion, il devient urgent de vous réorganiser pour ne pas souffrir du manque de temps. Sagittaire, une bonne nouvelle du côté des finances se profile et va vous permettre de faire avancer vos projets. Capricorne, vous passeriez bien la journée à bavasser, mais de trop nombreux dossiers vous empêcheront de le faire. Verseau, c'est une belle énergie positive qui vous transporte en ce mardi. Et Poisson, c'est grâce à votre esprit plus serein que vous pourrez faire des choix importants.
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1: Bonjour, le projet de loi contre les fraudes sociales et fiscales définitivement adopté hier doit faire entrer 1,5 milliard d'euros dans les caisses de l'État. La gauche dénonce un texte qui s'attaque avec plus de vigueur à la fraude sociale qu'à la fraude fiscale, selon elle. L'avocat général Damien Brunet a demandé hier de déclarer Nicolas Sarkozy coupable d'association de malfaiteurs dans l'affaire des soupçons de financement libyen de la campagne de 2007, un dossier jugé en appel depuis 8 semaines. Un peu plus tôt, le parquet général a fait une requête similaire pour les anciens ministres Brice Hortefeux et Claude Guéant. Le réquisitoire doit se poursuivre jusqu'à demain mercredi. Une enquête a été ouverte pour assassinat en bande organisée et association de malfaiteurs, a annoncé le procureur de la République de Nice lors d'une conférence de presse sur les tirs qui ont fait 2 morts et 3 blessés hier dans le quartier des Moulins à Nice. Vers 15h30, un individu en trottinette a traversé la place des Amaryllis avant d'ouvrir le feu à plusieurs reprises et d'être pris en charge par une voiture qui a pris la fuite. Un homme de 27 ans a été arrêté et placé en garde à vue pour un projet d'action violente d'inspiration djihadiste. Le parquet national antiterroriste a requis l'ouverture d'une information judiciaire ainsi que son placement en détention provisoire. Ce ressortissant tunisien est soupçonné d'avoir projeté une action contre le musée du Louvre. D'importantes difficultés de circulation sont attendues sur l'ensemble des grands axes du pays dès demain, mercredi, prévient Bison Futé, avant le pont de l'Ascension et la fermeture des écoles pour 4 jours. Pour mercredi et dimanche, il est recommandé, dans la mesure du possible, de décaler ou de reporter les déplacements. C'est la fin de ce flash, une très bonne journée à notre écoute.
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Pour ce mardi, de belles éclaircies sont attendues sur l'ensemble du territoire avec quelques précipitations localement, notamment en Occitanie. Le vent lui pourra souffler en rafale jusqu'à 65 km/h, notamment sur la Côte d'Azur. Et pour les températures, on prévoit entre 2 et 12 degrés au plus bas. Et dans l'après-midi, il fera 13 à Strasbourg, 15 degrés à Lille, 17 à Paris, jusqu'à 19 à Toulouse, 22 à Montpellier et 24 à Nice et Ajaccio pour la maximale.

Bonjour, bienvenue, excellent mardi 12 mai 2026, journée internationale de l'infirmière aujourd'hui, journée internationale des femmes en mathématiques également, et bonne fête aux Achilles qui sont à l'honneur aujourd'hui. Dans l'éphéméride de cette journée, le 12 mai 2017, il y a 9 ans, une cyberattaque d'ampleur mondiale suscitait une vague d'inquiétude. Cette vague de cyberattaques simultanées affectait une centaine de pays, touchant des dizaines d'entreprises et organisations à travers le monde. Allez, bon anniversaire à vous les natifs du 12 mai, vous êtes le même jour que le chanteur Michel Fugain, 84 ans pour lui aujourd'hui. On pense également à Cyprien, le youtubeur qui fête ses 37 ans. Excellent mardi !

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3: Bonjour à tous. Mieux prendre en compte les victimes, c'est l'objectif du projet de loi qui arrive à l'Assemblée nationale. Les députés examinent une loi pour informer les victimes lors de la libération d'un agresseur sexuel. Après un ultime vote du Sénat hier après-midi, le Parlement a adopté le projet de loi de lutte contre les fraudes sociales et fiscales. Ce texte pourrait rapporter 1,5 milliard d'euros aux caisses de l'État et de la Sécurité sociale, selon le Premier ministre. Composé de plus d'une centaine d'articles, il doit permettre de mieux détecter les fraudes, renforcer les sanctions et donner davantage de moyens de recouvrement aux organismes publics. Après un cas positif à l'ontavirus, la France durcit l'isolement des cas contacts à l'hôpital. Ils sont 22 actuellement à être considérés dans ce cas. Une passagère rapatriée reste en réanimation à Paris. Les autres patients sont toujours testés négatifs. Un Tunisien de 27 ans est mis en examen soupçonné de préparer une attaque djihadiste. Les cibles évoquées incluent le Louvre et une synagogue, selon le parquet national antiterroriste. Le pré-flash carburant s'étend désormais au secteur du BTP. La nouvelle a été confirmée par le ministre de l'Économie, Roland Lescure. Initialement réservé aux agriculteurs, pêcheurs, transporteurs et taxis, le dispositif de soutien des entreprises permet aux professionnels d'emprunter entre 5 000 et 50 000 euros à un taux d'intérêt de 3,8%. C'est parti, Cannes ouvre son tapis rouge ce soir. Le plus grand festival au monde de cinéma démarre pour 10 jours avec 22 films en compétition. Le jury est présidé par le réalisateur sud-coréen Park Chan-wook. Et puis sport et football avec les trophées UNFP, les récompenses du football français. Ousmane Dembélé a été élu meilleur joueur de Ligue 1. Pierre Sage, coach de Lens, a lui été nommé meilleur entraîneur. Chez les femmes, la lyonnaise Melchie Dumornay est la meilleure joueuse. Mickaël Olise a lui été sacré meilleur français à l'étranger.
4: Bonjour à toutes et à tous, on débute avec du football et les trophées UNFP. Distinguons les meilleurs acteurs et actrices du foot français, se sont tenus hier pour la deuxième année consécutive. Ousmane Dembélé a été désigné meilleur joueur de Ligue 1, la lyonnaise Melchie Dumornay remporte cette distinction. Chez les filles, le stéphanois Zuriko Davitashvili est nommé meilleur joueur de Ligue 2, Pierre Sage à Lens est nommé meilleur entraîneur de Ligue 1, Robin Risser meilleur gardien, Mickaël Olise a été désigné meilleur joueur français à l'étranger cette saison. Enfin, Jérôme Brizard a été élu meilleur arbitre de Ligue 1 et Alexandre Perroniel de Ligue 2. Et toujours à propos des arbitres, c'est un Français qui officiera pour la finale d'Europa League. François Le Texier a été désigné pour le match entre Fribourg et Aston Villa mercredi prochain le 20 mai à Istanbul. Jérôme Brizard sera justement à la VAR. Et puis un arbitre allemand pour la finale de Ligue des Champions entre le PSG et Arsenal. Daniel Siebert a été nommé par l'UEFA pour cette finale qui se déroulera à Budapest le 30 mai prochain. Du changement chez les dirigeants marseillais, Grégory Lorenzi va quitter Brest pour l'OM. Cet été, il remplacera Mehdi Benassia au poste de directeur sportif. L'ancien défenseur a travaillé pendant 10 ans à Brest avec des recrutements malins et pas chers, permettant au club breton de se qualifier pour la Ligue des Champions l'an dernier. En tennis, défaite de la Nessienne Loïse Boisson au tournoi WTA de Parme en Italie. La demi-finaliste du dernier Roland-Garros a perdu en 3-7 après s'être adjugé le premier face à la Tchèque Salkova hier. Le tournoi parisien arrive vite, il débutera dans 2 semaines et on connaît justement la liste des joueurs invités pour disputer le prochain Roland-Garros. On retrouvera le jeune français Moïse Kouamé, 313e joueur mondial à seulement 17 ans, mais aussi Gaël Monfils et Stan Wawrinka qui devraient disputer leur dernier tournoi porte d'Auteuil. Enfin, J-4 avant le prochain combat de Tony Yoka samedi à Doncaster en Angleterre. Le français connaîtra justement le nom de son adversaire ce mardi entre le croate Philippe Ergovic et l'anglais Dave Allen. Très belle journée de sport.
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4: Bonjour à tous. Mieux prendre en compte les victimes, c'est l'objectif du projet de loi qui arrive à l'Assemblée nationale. Les députés examinent une loi pour informer les victimes lors de la libération d'un agresseur sexuel. Après un ultime vote du Sénat hier après-midi, le Parlement a adopté le projet de loi de lutte contre les fraudes sociales et fiscales. Ce texte pourrait rapporter 1,5 milliard d'euros aux caisses de l'État et de la Sécurité sociale, selon le Premier ministre. Composé de plus d'une centaine d'articles, il doit permettre de mieux détecter les fraudes, renforcer les sanctions et donner davantage de moyens de recouvrement aux organismes publics. Après un cas positif à l'hontavirus, la France durcit l'isolement des cas contacts à l'hôpital. Ils sont 22 actuellement à être considérés dans ce cas. Une passagère rapatriée reste en réanimation à Paris. Les autres patients sont toujours testés négatifs. Un Tunisien de 27 ans est mis en examen soupçonné de préparer une attaque djihadiste. Les cibles évoquées incluent le Louvre et une synagogue, selon le parquet national antiterroriste. Le pré-flash carburant s'étend désormais au secteur du BTP. La nouvelle a été confirmée par le ministre de l'Économie, Roland Lescure. Initialement réservé aux agriculteurs, pêcheurs, transporteurs et taxis, le dispositif de soutien des entreprises permet aux professionnels d'emprunter entre 5 000 et 50 000 euros à un taux d'intérêt de 3,8%. C'est parti, Cannes ouvre son tapis rouge ce soir. Le plus grand festival au monde de cinéma démarre pour 10 jours avec 22 films en compétition. Le jury est présidé par le réalisateur sud-coréen Park Chan-wook. Et puis sport et football avec les trophées UNFP, les récompenses du football français. Ousmane Dembélé a été élu meilleur joueur de Ligue 1. Pierre Sage, coach de Lens, a lui été nommé meilleur entraîneur. Chez les femmes, la lyonnaise Melchi Dumornay est la meilleure joueuse. Mickaël Olise a lui été sacré meilleur français à l'étranger.
5: Bonjour à toutes et à tous. On débute avec du football et les trophées UNFP. Distinguons les meilleurs acteurs et actrices du foot français. Se sont tenus hier pour la deuxième année consécutive. Ousmane Dembélé a été désigné meilleur joueur de Ligue 1. La lyonnaise Melchi Dumornay remporte cette distinction. Chez les filles, le stéphanois Zurico Davitashvili est nommé meilleur joueur de Ligue 2. Pierre Sage à Lens est nommé meilleur entraîneur de Ligue 1. Robin Risser, meilleur gardien. Mickaël Olise a été désigné meilleur joueur français à l'étranger cette saison. Enfin, Jérôme Brizard a été élu meilleur arbitre de Ligue 1 et Alexandre Perroniel de Ligue 2. Et toujours à propos des arbitres, c'est un Français qui officiera pour la finale d'Europa League. François Le Texier a été désigné pour le match entre Fribourg et Aston Villa mercredi prochain le 20 mai à Istanbul. Jérôme Brizard sera justement à la VAR. Et puis un arbitre allemand pour la finale de Ligue des Champions entre le PSG et Arsenal. Daniel Siebert a été nommé par l'UEFA pour cette finale qui se déroulera à Budapest le 30 mai prochain. Du changement chez les dirigeants marseillais, Grégory Lorenzi va quitter Brest pour l'OM. Cet été, il remplacera Mehdi Benassia au poste de directeur sportif. L'ancien défenseur a travaillé pendant 10 ans à Brest avec des recrutements malins et pas chers, permettant au club breton de se qualifier pour la Ligue des Champions l'an dernier. En tennis, défaite de l'ancienne Loïse Boisson au tournoi WTA de Parme en Italie. La demi-finaliste du dernier Roland-Garros a perdu en 3-7 après s'être adjugé le premier face à la Tchèque Salkova hier. Le tournoi parisien arrive vite, il débutera dans 2 semaines et on connaît justement la liste des joueurs invités pour disputer le prochain Roland-Garros. On retrouvera le jeune français Moïse Kouamé, 313e joueur mondial à seulement 17 ans, mais aussi Gaël Monfils et Stan Wawrinka qui devraient disputer leur dernier tournoi porte d'Auteuil. Enfin, jumeau 4 avant le prochain combat de Tony Oka samedi à Doncaster en Angleterre, le français connaîtra justement le nom de son adversaire ce mardi entre le croate Philippe Ergovic et l'anglais Dave Allen. Très belle journée de sport.
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3: Bonjour à tous. Le Premier ministre encadrait ce matin à Matignon une première réunion concernant la gestion de l'antivirus. Un cas a été enregistré en France. Une femme qui séjournait à bord d'un bateau de croisière MV Honduras. 22 personnes considérées comme cas contact sont à l'isolement. La ministre de la Santé, Stéphanie Rist, tiendra une conférence de presse sur ce sujet en fin d'après-midi. Mieux prendre en compte les victimes, c'est l'objectif du projet de loi qui arrive à l'Assemblée nationale aujourd'hui. Les députés examinent une loi pour informer les victimes lors de la libération d'un agresseur sexuel. L'ensemble des 8 organisations syndicales dénoncent le projet de loi du gouvernement autorisant les boulangeries et fleuristes artisanaux à faire travailler leurs salariés le 1er mai. Le texte sera examiné au Sénat à partir du 16 juin. L'audience a repris ce matin au procès en appel de Nicolas Sarkozy dans l'affaire des soupçons de financement libyen de sa campagne présidentielle de 2007. Le parquet général poursuit son réquisitoire. Un Tunisien de 27 ans a été mis en examen, soupçonné de préparer une attaque djihadiste en France. Les cibles évoquées incluent le Louvre et une synagogue, selon le parquet national antiterroriste. Étudiants et professeurs manifestent aujourd'hui dans plusieurs villes. Ils protestent face aux récentes annonces du gouvernement qui entend augmenter la facture pour les étudiants internationaux qui veulent s'inscrire à la faculté. Cannes déroule pour la première fois son tapis rouge ce soir. Le plus grand festival au monde de cinéma démarre pour 10 jours avec 22 films en compétition, parmi eux 6 films français. Le jury est présidé cette année par le réalisateur sud-coréen Park Chan-wook. Et puis, sport et football, les trophées UNFP, les récompenses du football français. Ousmane Dembélé est élu meilleur joueur de Ligue 1. Pierre Sage, coach de Lens, a lui été nommé meilleur entraîneur. Chez les femmes, la lyonnaise Melchie Dumornay est la meilleure joueuse. Enfin, Mickaël Olyz a lui été élu meilleur français de l'étranger.
4: Bonjour à toutes et à tous, on débute avec du football et les trophées UNFP. Distinguons les meilleurs acteurs et actrices du foot français, se sont tenus hier pour la deuxième année consécutive. Ousmane Dembélé a été désigné meilleur joueur de Ligue 1, la lyonnaise Melchie Dumornay remporte cette distinction. Chez les filles, le stéphanois Zurico Davitashvili est nommé meilleur joueur de Ligue 2, Pierre Sage à Lens est nommé meilleur entraîneur de Ligue 1, Robin Rissert meilleur gardien, Mickaël Olyz a été désigné meilleur joueur français à l'étranger cette saison. Enfin, Jérôme Brizard a été élu meilleur arbitre de Ligue 1 et Alexandre Perroniel de Ligue 2. Et toujours à propos des arbitres, c'est un Français qui officiera pour la finale d'Europa League. François Le Texier a été désigné pour le match entre Fribourg et Aston Villa mercredi prochain le 20 mai à Istanbul. Jérôme Brizard sera justement à la VAR. Et puis un arbitre allemand pour la finale de Ligue des Champions entre le PSG et Arsenal. Daniel Siebert a été nommé par l'UEFA pour cette finale qui se déroulera à Budapest le 30 mai prochain. Du changement chez les dirigeants marseillais, Grégory Lorenzi va quitter Brest pour l'OM. Cet été, il remplacera Mehdi Benassia au poste de directeur sportif. L'ancien défenseur a travaillé pendant 10 ans à Brest avec des recrutements malins et pas chers, permettant au club breton de se qualifier pour la Ligue des Champions l'an dernier. En tennis, défaite de l'année Loïs Boisson au tournoi WTA de Parme en Italie. La demi-finaliste du dernier Roland-Garros a perdu en 3-7 après s'être adjugé le premier face à la Tchèque Salkova hier. Le tournoi parisien arrive vite, il débutera dans 2 semaines et on connaît justement la liste des joueurs invités pour disputer le prochain Roland-Garros. On retrouvera le jeune français Moïse Kouamé, 313e joueur mondial à seulement 17 ans, mais aussi Gaël Monfils et Stan Wawrinka qui devraient disputer leur dernier tournoi porte d'Auteuil. Enfin, jugement 4 avant le prochain combat de Tony Yoka samedi à Doncaster en Angleterre. Le français connaîtra justement le nom de son adversaire ce mardi entre le croate Philippe Ergovic et l'anglais Dave Allen. Très belle journée de sport.
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0: Voici votre soirée télé pour ce mardi 12 mai. On commence tout d'abord ce soir sur TF1 dès 21h avec la suite de Koh-Lanta, les reliques du destin. Sur France 2, Renaud à cœur perdu, documentaire réalisé par Tancrède Ramonet. Sur France 4, Eurovision 2026, les premières demi-finales diffusées ce soir. Le film Bob Marley, One Love, le biopic sur le pape du reggae ce soir sur M6. Enfin, les reportages de Martin Veil ce soir sur TMC, sur le thème « Sommes-nous de plus en plus cons ?» Allez, bonne soirée télé, quel programme ! Bon mardi avec nous.
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1: Salut les taffeurs, salut les taffeuses, les accros du boulot, les inconditionnels du bureau, soyez les bienvenus, il est 18h, 18h20, c'est l'heure d'After War comme tous les jours de la semaine, du lundi au vendredi. À notre habitude, on fera un petit tour du côté de la circulation sur Nantes et sa périphérie ainsi que sur Saint-Nazaire, je vous parlerai des programmes ciné à Pornic, et puis on fera un petit tour du côté de la météo pour demain. Pour l'heure, on fait le plein de musique, on fait le plein de bonne humeur, si vous allez boire un petit coup avec les copains et les copines avec modération, l'abus d'alcool, c'est dangereux pour la santé. Excellente soirée.
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0: La météo pour demain mardi à Pornic, beau temps peu nuageux, le soir de belles éclaircies mais multiplication des nuages, température attendue de 16 à 17 degrés, ressenti 23 au meilleur de la journée avec une minimale de 8 à 8 heures, ressenti 9 degrés, marée haute 1h51, 4m88, 14h27, 4m87, marée basse 12h38, 2m22 et 20h25, 2m15, coefficient de marée 45 et 51. Sur la façade atlantique, maximum de 14 à Cherbourg, 14 à Brest, 16 à Saint-Nazaire, 18 à Nantes, 16 à La Rochelle, 18 à Bordeaux et 17 pour Biarritz. Passez une excellente soirée, c'est Afterwork jusqu'à 20h et c'est Francky et je vous tiens compagnie.
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1: 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À l'affiche du cinéma de Pornic ce soir, la Vénus électrique à 20h30, Juste une illusion à 20h45 et Romeria à 21h en version originale. Alors, excellente séance de ciné si vous dirigez vers les ciné. Et puis, si vous allez boire un petit coup avec les copains et les copines, je vous le dis tous les soirs, avec modération, l'abus d'alcool, c'est dangereux pour la santé. Excellente soirée.
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0: Allez, côté circulation, c'est réglé. Quelques ralentissements subsistent quand même hein, sur Saint-Nazaire, mais rien de très grave. Et puis sur Saint-Nazaire, ça roule plutôt bien. Soyez vigilants, soyez prudents pour vous et pour les autres. Je vous ramène à la maison. Michael Jackson et Prince étaient-ils vraiment rivaux dans leur carrière? Alors que le biopic Michael cartonne au cinéma, un proche des deux artistes met les choses au clair. Ils étaient probablement en compétition, mais en réalité, il n'en est pas grand-chose. Certes, il existait une compétition entre les deux artistes, mais elle était davantage teintée d'admiration. Et ça, c'est plutôt bien.
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0: Des dizaines d'enfants vont bientôt s'affronter au guidon d'une draisienne à Cholet. La 7e course de draisienne organisée par la ville de Cholet se déroulera samedi 6 juin. Les pilotes ne seront âgés que de 2 à 5 ans. Ça, c'est Schtroumpf.
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0: La météo pour demain mardi à Pornic, beau temps peu nuageux, le soir de belles éclaircies mais multiplication des nuages, température attendue de 16 à 17 degrés, ressenti 23 au meilleur de la journée avec une minimale de 8 à 8 heures, ressenti 9 degrés, marée haute 1h51, 4m88, 14h27, 4m87, marée basse 12h38, 2m22 et 20h25, 2m15, coefficient de marée 45 et 51. Sur la façade atlantique, maximum de 14 à Cherbourg, 14 à Brest, 16 à Saint-Nazaire, 18 à Nantes, 16 à La Rochelle, 18 à Bordeaux et 17 pour Biarritz. Passez une excellente soirée, c'est Afterwork jusqu'à 20h et c'est Francky et je vous tiens compagnie.
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1: La ville de Béliard dans les Côtes d'Armor a publié une annonce insolite sur les réseaux sociaux. Lundi 4 mai, un jeune cochon manifestement égaré a été pris en charge par les services de la ville et attend sagement que son propriétaire se manifeste. Et j'espère qu'il va retrouver son patron.
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1: 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Allez, côté circulation, c'est réglé. Quelques ralentissements subsistent quand même hein, sur Saint-Nazaire, mais rien de très grave. Et puis sur Saint-Nazaire, ça roule plutôt bien. Soyez vigilants, soyez prudents pour vous et pour les autres. Je vous ramène à la maison. Michael Jackson et Prince étaient-ils vraiment rivaux dans leur carrière? Alors que le biopic Michael cartonne au cinéma, un proche des deux artistes met les choses au clair. Ils étaient probablement en compétition, mais en réalité, il n'en est pas grand-chose. Certes, il existait une compétition entre les deux artistes, mais elle était davantage teintée d'admiration. Et ça, c'est plutôt bien.
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0: Voici votre soirée télé pour ce mardi 12 mai. On commence tout d'abord ce soir sur TF1 dès 21h avec la suite de Koh-Lanta, les reliques du destin. Sur France 2, Renaud à cœur perdu, documentaire réalisé par Tancrède Ramonet. Sur France 4, Eurovision 2026, les premières demi-finales diffusées ce soir. Le film Bob Marley, One Love, le biopic sur le pape du reggae ce soir sur M6. Enfin, les reportages de Martin Veil ce soir sur TMC sur le thème « Sommes-nous de plus en plus cons ?». Allez, bonne soirée télé, quel programme. Bon mardi avec vous.
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0: C'est la fin de cet After Work. Rendez-vous dès demain à partir de 18h à suivre Top Hit. Excellente soirée avec nous. Ciao, ciao, bye bye, Kenao.
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2: Bonsoir à tous. La ministre de la Santé a annoncé que des cas contacts français sont actuellement hospitalisés ou en cours d'hospitalisation. 8 passagers d'un vol du 25 avril dernier entre Sainte-Hélène et Johannesburg sont concernés après avoir été en contact avec une croisiériste néerlandaise positive et décédée. De son côté, l'Organisation mondiale de la santé a annoncé 2 nouveaux cas, portant le total mondial à 11 cas, dont 3 décès. Tous concernent des passagers ou membres d'équipage du MV Andus. Le patron de l'OMS a malgré tout assuré que les Français n'avaient pas à s'inquiéter de cette situation. Le parquet a requis en appel la condamnation de Nicolas Sarkozy pour corruption et financement illégal de campagne dans l'affaire libyenne. Il estime qu'un accord avec Muammar Kadhafi a permis de financer la campagne de 2007. On continue avec un animateur périscolaire de 21 ans qui a été mis en examen et incarcéré le 30 avril dernier à Paris. Il est soupçonné d'avoir eu des gestes de nature sexuelle sur 3 enfants de l'école maternelle Servent dans le 11e arrondissement. Patrick Pouyanné, le patron de Total Energy, sera auditionné le 17 juin par la commission des finances de l'Assemblée nationale. En cause, les profits records de Total Energy et sa fiscalité, puisque le groupe n'a pas payé d'impôts sur les sociétés en France en 2025. L'audition portera également sur une éventuelle taxe sur les super-profits et le plafonnement des prix des carburants. La FNAM, elle, se veut rassurante pour cet été malgré la guerre au Moyen-Orient et la hausse du kérosène. Les réservations restent stables avec des prix des billets modérés et moins de 2% des vols qui seront annulés. Et enfin, de son côté, Sudrail appelle à la grève des salariés de Transdev sur la ligne TER Marseille-Nice les 21, 22 et 23 mai prochains, c'est-à-dire en plein festival de Cannes. Le syndicat dénonce des conditions de travail dégradées, des rémunérations insuffisantes ainsi qu'un dumping social au sein de la filiale TER SI.

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